0: Carcone!
1: Visiblement, votre prof de français devait être complètement nul. Vous ne comprenez pas une broche de notre langue.
0: OK. And see, ladies infants, sire, they hamburger and free.
1: Quel accent remarquable. Chicago, peut-être Cleveland.
0: Coca-Cola for the ladies infants.
1: Deux champagnes américains.
0: Yeah. And oh, what for Mayor Vin?
1: Je vais vous apporter de l'eau de vaisselle. Je ne sentirai pas la différence.
0: Now you want the
2: souffle? Souffle.
0: My femme would like the, we command the souffle fromage. Et moi, I'll have the boil for the bill. Boil.
1: Je parie que votre femme a une paire de lolo.
2: Good choice.
0: Excellent. Brie, Brie.
1: Brie, votre fille. Un petit cul.
0: Just a little Brie, yeah. And, well, we'll get that later. Merci beaucoup.
1: Va te faire foutre.
0: Okay, just a little bit.
1: That's about it.
2: Where would you find a waiter like that in the United States?
0: Honey, if you speak the language, they're going to be very nice. Just try.
2: Oui.

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